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2: Hé, hey, Bouscapé, où t'en es pour les gonzesses? Hein, tu t'en es fait une, ça y est?
3: Ah non, pas encore.
2: Ah, t'es nul.
3: Ah, Angelica, elle me rendait dingue, cette fille.
4: Et alors, Bouscapé, toujours avec tes photos?
3: En plus d'être sublime, c'était la seule qui couchait.

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0: Bonjour, Chance.
1: Bonjour.
0: Je t'en prie, assieds-toi.
1: Merci.
0: Bon, on va commencer simplement. Dis-moi, comment tu vas en ce moment ?

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1: C'est l'anecdote sur le père d'un pote qui est portugais. Oh, tu rigoles, tu vois. Mais voilà, non, c'est la première fois que le gars il a mangé une banane. En fait, il est en France, il ne connaissait pas trop. Il commence là, il épluche la banane, il prend, il jette au milieu et commence, il mange la peau. Il dit, mais qu'est-ce que tu fais et tout. Il fait, oh, jette le noyau, moi. Là, non, mais tu rigoles, mais c'est la première fois. Tu peux imaginer que le gars il croit que c'est le noyau, tu vois, qui est au milieu, tu vois. C'est le chapeau.
2: La dernière fois, j'étais au bosquet. Il y a un gars, il s'appelle Buron, il me raconte son petit frère. Il était comme ça, c'était l'été, il faisait chaud et tout, Anna. Et il dit à son petit frère, tu peux aller me faire du thé glacé? Son petit frère, il dit, bah ouais, je sais pas, moi, comment on fait du thé glacé? Son grand frère, il dit, bah hey, c'est bon, tu prends du thé, tu fais du thé comme d'habitude, tu mets des glaçons, tu mets le frigo et c'est réglé, quoi. Maintenant, il attend le gars, il regarde la télé et tout, il attend. Et cette vidéo, c'est vrai, c'était véritablement vrai. Il attend et tout, et Anna. Ça fait un quart d'heure, 20 minutes. Il va dans la cuisine. Il dit, mais qu'est-ce que tu fais là? Il voit son frère. Il avait mis l'eau chaude sur le feu avec les sachets de thé et il mettait des glaçons dans la casserole.
1: C'est juste vrai. Ouais.
2: Il a fait ça direct.
1: Chaudard. Hey, c'est vrai, chaudard.
2: C'est pour de vrai.
1: Il a niqué direct. Il a fait vrai.
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